0: 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Das ist Zeit von den Open-Air-Konzernen an den Festivalen. Das beginnt, ja, geht es so richtig los und geht schon heute Abend los. Dazu Ash. Ash steht quasi auf der Kopf für die Francophonie. Also ich komme ja aus dem Eck und ich sehe schon über Plakate hängen. Francophonie zu Ash, du kennst ihn nicht allein. Das ist ja mit Artisten wie dem Gims, Christoph May und Macklemore. Henry tanzt. Also, die kennt ihr doch bestimmt, ne? Nur da. Da gesehen ist die Gage, wie ich wackeln, wenn ihr Thrift Shop könnt. Also, da wird das schon richtig, richtig geil gehen. Den Direktor von der Francophonie, den Louis Claret, den erklärt, dass das Festival auch für Kanner interessant ist.
1: On a le Toys in Space, donc c'est en fait des jeux qui sont allés dans l'espace et sont réinterprétés de manière numérique. Et donc pendant une heure et demie, les enfants peuvent être dans un projet artistique et occupés de manière très forte. Ils ont aussi la possibilité de fabriquer des drapeaux et puis des espaces pour les ados. Est-ce qu'ils peuvent boire du milkshake, charger leur téléphone et jouer à des rétro gaming? Voilà, il y a plein de choses pour les enfants, mais aussi pour les grands-enfants qu'on reste.
0: Ja, wieso heißen die Francophonie dann überhaupt Francophonie?
1: Alors, ça fait référence à la France, mais pas que. C'est-à-dire, en fait, c'est plutôt référence à un festival qui est né à La Rochelle, qui s'appelle les Francophonies de La Rochelle il y a 42 ans. Aujourd'hui, il y a 8 francophonies dans le monde. Et c'est plutôt la langue, évidemment, en fait, plutôt que la France, c'est la langue française, c'est la francophonie et la francophilie qui est une espèce de savoir-vivre, une envie qu'on retrouve dans plein